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1: El cante por Soleá de Guadiana con las guitarras de Miguel Vargas y Juan Vargas en el Festival de Nimes 2014.
2: Vamos ya. Hasta. Vaya, Juan.

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1: Soleá, Lebrijano con la guitarra de Pedro Peña.